0: La Terre est arrêtée à de la montagne.
1: C'est arrêté montagne à des vices. 4 et 15 ans.